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0: nous continuons à louer Dieu. 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Oui, écoutez, écoutez, écoutez. Et continue à écouter aussi parce que à présent nous avons préparé pour nous écouter parole bon Dieu. Est-ce que vous apparaît? Est-ce que vous apparaît, monsieur? Oui, il a commencé tout à l'heure. Et à présent nous avons présenté et puis parole bon Dieu.
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